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1: Sam 376, over.
2: Washington 781, clear en route par 1J3X, starting mile 0.
3: Washington 781, en route par 1J3X, starting mile 0.